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4: Ici Florence Aquilina et voici vos infos M105. Trois hommes font face à des accusations en lien avec un important réseau de production et de trafic de méthamphétamine à la suite du démantèlement d'un laboratoire clandestin par la GRC à Bromont. L'enquête amorcée à l'été 2024 par l'unité mixte d'enquête sur le crime organisé a mené à ce démantèlement du laboratoire en mai 2025. Je rappelle que près de 4 millions de comprimés de méthamphétamine et 5,8 kilos de drogue pure avaient été saisis. Les accusés doivent comparaître le 24 août au palais de justice de Granby. Toujours à l'échelle locale, les policiers du Québec intensifieront leurs interventions sur les plans d'eau cette fin de semaine, c'est-à-dire les 1er et 2 août, dans le cadre d'une opération nationale concertée en sécurité nautique, dans un contexte où on rapporte 44 noyades depuis le début de l'année. Donc, sous le thème « On est tous responsables de notre conduite », les corps policiers souhaitent sensibiliser les plaisanciers aux comportements qui compromettent leur sécurité. Les interventions se dérouleront autant à quai que sur les plans d'eau. Les policiers vont vérifier notamment le respect des règles de navigation, la présence de l'équipement obligatoire et la conformité aux lois en vigueur. Les autorités qui rappellent que plusieurs accidents nautiques sont liés au comportement humain, à l'inexpérience et à la consommation d'alcool. Et terminons en parlant de WestJet qui indique aujourd'hui avoir commencé à immobiliser ses appareils en prévision d'une éventuelle grève des agents de bord et conseille également aux passagers de vérifier le statut de leur vol avant de se rendre à l'aéroport puisqu'il pourrait y avoir des annulations. Les compagnies aériennes commencent généralement à annuler des vols justement avant un arrêt de travail potentiel afin d'éviter que l'équipage et les passagers ne se retrouvent bloqués. Si aucun accord n'est conclu d'ici dimanche matin, l'une ou l'autre des parties pourra entamer un arrêt de travail qui entraînerait l'annulation de centaines de vols pendant cette longue fin de semaine dans une grande partie du pays. Alors voilà, c'était l'essentiel de vos infos. Détails, autres nouvelles comme d'habitude au M105.

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4: Florence Aquilina et voici vos infos M105. Le Canada qui impose un droit de douane temporaire sur les importations de certains produits en bois. Donc à compter d'aujourd'hui, vendredi, le Canada met en place une surtaxe de 25% sur certains types d'armoires et de meubles lavabos en bois. Ces droits de douane resteront en vigueur pendant une durée maximale de 200 jours, le temps que le Tribunal canadien du commerce extérieur examine si l'augmentation des importations de ces produits menace de porter préjudice aux producteurs canadiens. Donc le Tribunal qui devrait rendre ses conclusions d'ici le 15 janvier prochain et pourrait recommander certaines mesures correctives si cela s'avère justifié. Les armoires et meubles lavabos en bois fabriqués aux États-Unis, au Mexique, en Israël, au Chili et dans les pays en développement seront exclus de ces droits de douane. À l'échelle locale, rapidement en terminant, le coroner qui conclut au décès accidentel de Hugues Morissette, un agriculteur de la région de Granby, décédé le 8 avril dernier après avoir été enseveli dans un silo rempli de maïs. Donc, selon le rapport, l'homme travaillait au sommet d'un silo de 6,7 mètres pour dégager du grain bloqué lorsqu'il a disparu à l'intérieur. Le coroner souligne que la victime ne portait pas de harnais de sécurité et rappelle que les silos à grains constituent des espaces clos à haut risque. L'UPA recense d'ailleurs 8 décès similaires au Québec entre 2000 et 2025. Alors voilà, c'était l'essentiel de vos infos. Détails, autres nouvelles, comme d'habitude, au m105.ca.

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0: 7h, 1er août, bon début du mois, tout le monde. On commence le mois d'août ensemble ce matin. Et ben, je suis bien contente de passer le week-end avec vous aujourd'hui. Je suis pas tout seul, j'ai Anita qui va être avec nous aussi.
1: Bonjour, ma chère, comment ça va?
0: Ça va bien, toi?
1: Ça va bien, merci.
0: Ah oui, et là, ben, oui, c'est ça, je m'en allais dire. J'ai espoir parce que là, ce matin, je m'en venais à la station. Je conduisais puis j'avais le beau lever de soleil là, qui était là. J'étais bien heureuse. Donc, j'ai bien espoir qu'on ait une belle journée aujourd'hui. Et juste avant, mais on va commencer par s'informer aujourd'hui en ce beau début du mois. Le Canada impose de nouveaux droits de douane sur certains produits d'importation du bois.
1: Exactement. À compter d'aujourd'hui, le Canada met en place une surtaxe de 25% sur certains types d'armoires et de meubles lavabo en bois. Ces droits de douane resteront en vigueur pendant une durée maximale de 200 jours, le temps que le Tribunal canadien du commerce extérieur examine si l'augmentation des importations de ces produits menace de porter préjudice aux producteurs canadiens. Le tribunal devrait rendre ses conclusions d'ici le 15 janvier 2027. Les armoires et meubles lavabo en bois fabriqués aux États-Unis, au Mexique, en Israël ou au Chili et dans les pays en développement seront exclus de ces droits de douane. WestJet indiquait vendredi avoir commencé à immobiliser ses appareils en prévision d'une éventuelle grève des agents de bord et conseille aux passagers de vérifier le statut de leur vol avant de se rendre à l'aéroport. Les compagnies aériennes commencent généralement à annuler des vols avant un arrêt de travail potentiel afin d'éviter que l'équipage et les passagers ne se retrouvent bloqués. La compagnie ajoute qu'elle poursuit les négociations avec le syndicat canadien de la fonction publique qui représente 4400 agents de bord dans l'espoir de parvenir à un accord sur une nouvelle convention collective. Si aucun accord n'est conclu d'ici dimanche matin, l'une ou l'autre des parties pourrait entamer un arrêt de travail qui entraînerait l'annulation de centaines de vols pendant cette longue fin de semaine dans une grande partie du pays. Et en terminant, les policiers du Québec intensifieront leurs interventions sur les plans d'eau aujourd'hui et demain dans le cadre d'une opération nationale concertée en sécurité nautique. Sous le thème « On est tous responsables de notre conduite », les corps policiers souhaitent sensibiliser les plaisanciers aux comportements qui compromettent leur sécurité et celle des autres usagers. Les interventions se dérouleront autant à quai que sur les plans d'eau. La porte-parole de la Sûreté du Québec, Frédéric Dehaye, nous explique.
2: L'alcool, la drogue, ça demeure une cible qui est prioritaire pour nous. Sur l'eau, faut pas oublier les effets de l'alcool sont amplifiés par le soleil, le vent, la fatigue, la déshydratation. Selon la société de sauvetage, l'effet d'une consommation d'alcool sur l'eau équivaut à environ 3 consommations. Également, le code criminel s'applique sur l'eau comme sur la route. Donc, les policiers peuvent utiliser l'ADA, c'est l'appareil de détection approuvé. Pour savoir, le gilet de sauvetage, ça sauve des vies. Chaque occupant doit avoir accès à un vêtement de flottaison individuel approprié, même si son port n'est pas obligatoire. Dans tous les cas, il demeure fortement recommandé de le porter en tout temps.
1: Les autorités rappellent que plusieurs accidents nautiques sont liés au comportement humain, à l'inexpérience ou à la consommation d'alcool. Voilà les détails d'autres nouvelles à m105.ca.
0: Merci beaucoup, Anita. Du côté des sports, au football, les Alouettes de Montréal ont une nouvelle victoire hier contre Ottawa. Donc, le score s'est inscrit de 34-13.

contre le Rouge et Noir hier. Du côté du baseball, les Blue Jays de Toronto ont aussi vaincu les Cardinals de Saint-Louis 3-1 hier à Toronto. Et pour nos guerriers de Granby, ben aujourd'hui, c'est deux matchs à 15h et à 18h au stade de Napoléon-Fontaine. Et ce sera accessible gratuitement, donc ça ferait une belle activité pour la journée. On leur souhaite de la belle météo, justement. Il y aura quelques nuages, 30% de probabilité d'averse, donc on croise les doigts pour que ça reste beau toute la journée. On attend un maximum de 28 et c'est présentement 18 sur Granby. Et là, c'est Mike Demero qu'on s'offre pour commencer ce show-là ce matin.

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1: Vous entendez, vous le reconnaissez, c'est le célèbre groupe Angine de Poitrine. Et là, pourquoi je vous parle de ça? C'est que tout porte à croire que le duo québécois Angine de Poitrine pourrait être à Oceaga, le grand festival de musique à Montréal qui a débuté hier. Le nom du groupe apparaît sur une affiche promotionnelle sur des chandails et sur une affiche à vendre dans la boutique. Je vous explique là pourquoi tout porte à croire que bon, il serait là, parce que sur la programmation, il y a un trou où il est écrit « Avenir ». Et on sait toujours pas quel groupe ou chanteur, chanteuse va prendre cette place-là. Et là, comme plusieurs à la boutique ont vu le nom d'Angine de Poitrine dessus, l'affiche, ben, tout porte à croire que ce serait eux, le trou à venir bientôt. Donc, on reste à voir. Deuxième nouvelle, à 43 ans, Annie Villeneuve a traversé plein d'étapes dans sa vie. Elle a décidé qu'elle voulait avoir du nouveau, des choix audacieux. Et c'est dans cet esprit-là qu'elle a lancé une reprise étonnante de sa chanson « Tomber à l'eau ». On l'écoute.

0: remix quand même de Tomber à l'eau. On s'en attendait pas, mais ça va faire fureur, je suis certaine. Et ben il y a pas juste la rentrée scolaire qui s'en vient bientôt, mais c'est aussi la rentrée des séries à la télé. Et là, ben on a les dates de plusieurs séries qui vont recommencer. Antigang saison 2 dès le 7 septembre. Un gars, une fille saison 11 dès le 14 septembre. Dumas saison 3 dès le 14 septembre également. En direct de l'univers saison 18 et qu'on est rendu loin quand même le 19 septembre. Tout le monde en parle. On parle du 20 septembre. Bref, il y a plusieurs séries comme ça. Et là, j'en dis quelques-unes, mais il y en a plein pour tous les goûts. Donc, je suis certain qu'il y en a plusieurs qui auront hâte que ça recommence à la télé. Ce qui s'en vient dans les prochains instants, le quatrième membre de Classe Moyenne, il s'appelle Phil Roquette, avec sa chanson Jail. Ça en a aussi Ariane Moffat. Et juste avant ça, ce sera Chat Sauvage.
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1: Jailers de Phil Roquette et de William Cloutier ici à M105. Phil Roquette, là, ceux qui le savent pas, on connaît beaucoup le groupe Classe Moyenne qui est un collectif d'artistes qui vient tout juste de se créer, là, je dirais environ un an. On connaît Justin Roy qui fait plusieurs chansons qui passent à la radio, Gabrielle Fredette qui fait fureur avec ses chansons, Zach Chico qui chante Où on dansait autrefois avec William Cloutier. Et là, c'est au tour de Phil Roquette, le quatrième membre de Classe Moyenne, qui chante également avec William Cloutier, et ça fait tout un résultat, c'est magnifique, et on s'est l'est offert à M105. Dans quelques instants, Anita vient avec nous pour les infos et on va retrouver les colocs à M105.
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5: 7h30, c'est maintenant l'heure des infos avec Anita. Trois accusations pour un laboratoire clandestin.
6: Oui, c'était dans le fond en lien avec un important de réseau de production et de trafic de méthamphétamine à la suite du démantèlement de ce laboratoire par la GRC à Bromont. Jean-Sébastien Sévigny de Venise en Québec, Guillaume Joly de Saint-Marcelin de Kildare sont notamment accusés de production, de trafic et de possession de méthamphétamine en vue d'en faire le trafic. Guillaume Bourgault de Montréal est quant à lui accusé de trafic et de possession en vue de faire du trafic. Enquête amorcée à l'été 2024 par l'unité mixte d'enquête sur le crime organisé amenée au démantèlement du laboratoire en mai 2025. Près de 4 millions de comprimés de méthamphétamine et 5,8 kilos de drogue pure avaient été saisis. Les accusés doivent comparaître le 24 août au palais de justice de Granby. Le coroner conclut au décès accidentel de Hugues Morissette, un agriculteur de la région de Granby décédé le 8 avril 2026 après avoir été enseveli dans un silo rempli de maïs. Selon un rapport, l'homme travaillait au sommet d'un silo de 6,7 mètres pour dégager du grain bloqué lorsqu'il a disparu à l'intérieur de la structure. Un proche présent sur les lieux a entendu un cri avant de constater qu'il était complètement enfoui sous le maïs. Les secours ont été appelés immédiatement, mais l'extraction a nécessité plus de 2h30. L'autopsie virtuelle n'a révélé aucune blessure traumatique. Les grains de maïs ont toutefois été retrouvés dans les voies respiratoires, confirmant une asphyxie par ensevelissement. Et en terminant, à l'occasion de l'International Bromont et du 50e anniversaire des épreuves équestres des Jeux olympiques de 1976, la députée de Brome-Missisquoi, Isabelle Charest, a remis la médaille de la députée à Roger Deslauriers. Cette distinction de l'Assemblée nationale souligne l'apport exceptionnel de M. Deslauriers au développement du sport équestre, ainsi qu'au rayonnement touristique, économique et sportif de la région. Considéré comme l'un des grands bâtisseurs du parc équestre olympique de Bromont, il a contribué à faire de la ville une destination reconnue pour la scène équestre internationale. La cérémonie s'est déroulée devant sa famille, amis et spectateurs réunis au Parc équestre olympique pour le coup d'envoi des compétitions hier. Voilà le détail d'autres nouvelles à M105.ca.
5: Merci beaucoup, Anita. Du côté des sports au football, les Alouettes de Montréal ont une nouvelle victoire et ça s'est passé hier à Ottawa. 34-13 contre le Rouge et Noir. Une belle victoire. Du côté du baseball, les Blue Jays ont vaincu les Cardinals de Saint-Louis 3-1 hier à Toronto. Et pour nos guerriers de Granby, aujourd'hui, c'est deux matchs à 15h et à 18h au stade Napoléon Fontaine et ce sera accessible gratuitement. Donc, ça fait une super belle activité pour le week-end. Et justement, par rapport à la météo, aujourd'hui, il y aura quelques nuages, 30% de probabilité d'averse en après-midi. Donc, on croise les doigts pour que tout reste beau et ce beau soleil reste là. On attend un maximum de 28, ressenti 33 et on est déjà rendu à 21 sur Granby. Demain.

0: 7h33, bon début du mois d'août et vous avez fait le bon choix de commencer ça avec moi et Anita ce matin.
1: Oh,
0: le soleil, nous, la bonne musique, c'est vraiment le match
1: le
0: parfait.
1: Le mélange parfait.
0: Ah, c'est ça, exactement. Et là, je sais pas pour toi, Anita, mais moi, ma passion dans la vie, c'est la musique québécoise.
1: Absolument.
0: Et là, ben, tous ceux et celles qui seront comme nous, ils seront servis parce que dans les prochaines secondes, c'est les colocs qui s'installent à M105. La rue principale, comme la rue où est-ce qu'on est en ce moment.
1: On l'a sous les yeux.
0: Ah, ben, c'est ça, exactement. Donc, on va aller retrouver le croque-mort, le casse-bord et compagnie. Et là, c'est parti.
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1: Ce que j'avais envie de vous parler ce matin, c'est par rapport au plan d'eau, à tous ceux et celles qui vont faire du bateau, du paddleboard, du kayak, tout ce style d'activité-là, parce qu'on sait c'est les vacances d'été. Bon, il y en a plusieurs qui vont retourner au travail dès lundi, il y en a d'autres qui vont tomber en vacances, et malgré ça, la fin de semaine, ben il fait chaud, on aime ça. Je me suis d'ailleurs acheté un paddleboard, mes parents viennent de s'acheter des kayaks, et c'est important qu'on fasse attention et qu'on suive les règles qui parfois on s'informe pas assez. Et là, je vous parle de ça, pourquoi? Parce que les policiers du Québec vont intensifier leur intervention sur les plans d'eau du 1er août au 2 août dans le cadre d'une opération nationale. C'est sous le thème de « on est tous responsables de notre conduite ». Je trouve qu'on parle souvent de notre conduite sur les routes, sur tout en général, mais là, sur les plans d'eau, on dirait qu'on laisse ça un peu de côté. Les interventions vont se dérouler autant sur les quais que sur les plans d'eau directement, et ça va être pour voir si on respecte les règles de navigation, la présence des équipements obligatoires et la conformité aux lois qui sont en vigueur en ce moment. Les autorités rappellent qu'il y a plusieurs accidents nautiques qui sont liés au comportement humain, à l'inexpérience ou même à la consommation d'alcool. À faire attention quand on est sur des plans d'eau comme ça. Et ils invitent tout le monde à vérifier la météo avant de partir sur des plans d'eau, en bateau, en paddleboard, dans toutes ces activités-là. Et également de porter un vêtement de flottaison adapté, parce que le nombre de fois que je vais faire de la planche à pagaie et que je vois plusieurs personnes sans veste de sauvetage, on ne sait jamais ce qui peut arriver et c'est toujours super utile d'en avoir une sur nous. Ce qui s'en vient dans les prochains instants dans l'émission, on a du Karim Ouellet, du Olivier Dion, Marie-Pierre Arthur, et juste avant, c'est un jeune qui nous fait chanter, qui nous fait danser, il s'appelle Fouki et on l'a dans quelques minutes.
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1: En garde la population concernant une tendance préoccupante circulant actuellement sur TikTok. Des individus s'amuseraient à desserrer les écrous de roues de véhicules stationnés durant la nuit. Ces actions mettant ainsi en danger la sécurité des conducteurs, de leurs passagers et des autres usagers de la route. Plusieurs signalements ont d'ailleurs été rapportés dans notre région. Les automobilistes sont donc invités à faire preuve de vigilance et à porter une attention particulière à leur véhicule avant de prendre la route, particulièrement s'il est stationné à l'extérieur. Toute personne étant témoin de comportements suspects ou détenant de l'information à ce sujet est prié de communiquer immédiatement avec l'ASQ en composant le 911. Ces gestes constituent des méfaits criminels qui peuvent entraîner des conséquences graves, voire tragiques. Et une stimulation un peu moins agressive pourrait permettre de produire en laboratoire des cellules immunitaires de meilleure qualité pour attaquer et détruire un cancer. C'est ce que démontre une étude réalisée principalement par des chercheurs montréalais. Ces travaux montrent que la qualité des cellules immunitaires envoyées au combat n'est pas tout ce qui compte, mais aussi leur qualité et leur capacité à persister dans l'organisme. L'épuisement de ces cellules ouvre toute grande la porte à un retour du cancer et malheureusement, plusieurs patients rechutent après une réponse initiale encourageante. Voilà les détails d'autres nouvelles à M105.ca.
2: Merci beaucoup, Anita. Du côté des sports au football, les Alouettes de Montréal ont une nouvelle victoire hier à Ottawa. C'est un score de 34-13 contre le Rouge et Noir. Au baseball, pour les Blue Jays de Toronto, ils ont vaincu les Cardinals de Saint-Louis 3-1 hier à Toronto. Et pour nos guerriers de Granby, c'est deux matchs aujourd'hui à 15h et à 18h au stade de Napoléon Fontaine. Et d'ailleurs, si vous faites rien aujourd'hui puis vous trouvez une activité, c'est accessible gratuitement. Donc, c'est une super alternative. Côté météo aujourd'hui, on a quelques nuages, 30% de probabilité d'averse en après-midi. Donc, on croise les doigts, ça va bien aller. Un maximum de 28 ressenti 33 et on va l'atteindre tranquillement pas vite. On est à 21 sur Granby.

0: savez, ça fait quelques semaines que je fais le matin avec Marie-Ève et Martin, là, tout dépendant de qui est en vacances. Et on dit tout le temps plein de blagues parce que j'ai 19 ans. Je suis toute jeune. Mon Dieu, Anita! Anita m'a regardé de loin, elle a fait mon palais.
1: En effet.
0: Oui, c'est ça. Je suis tout le temps toute jeune et on dit souvent des blagues parce que souvent, je suis pas née quand que la chanson est sortie. Et là, ben, c'est le cas de la chanson qui s'en vient dans les prochains instants. Je suis certaine qu'il y en aura plusieurs qui seront bien nostalgiques de ça, de ceux-ci. C'est un groupe de filles qui était super cool dans le temps. C'est les Spice Girls avec la chanson Stop. Donc, arrêtez tout ce que vous faites. Chantez et dansez avec nous à M105.
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c'est pas des appels extraterrestres, quoique on est proche. C'est le duo québécois Angine de Poitrine, le groupe de musique qui fait sensation partout dans le monde en ce moment. Et il y a des grosses rumeurs qui diraient que Angine de Poitrine serait au Festival de musique Oceaga en fin de semaine à Montréal. Et bon, là, je vous explique qu'est-ce qui se passe. C'est qu'il y avait une case horaire dans la programmation de Oceaga qui disait à venir. Et c'est toujours pas annoncé. Le festival a débuté hier. Et là, il y a quelques petits curieux, entre autres Musique Plus, hein, le grand retour de Musique Plus sur TikTok, qui sera allé voir la boutique Souvenir, où tu peux acheter des chandails, des posters, plein de produits dérivés des groupes, et qui aurait vu autant sur un t-shirt de Oceaga qu'une affiche le nom Angine de Poitrine inscrit le samedi, donc aujourd'hui. Donc, tout porte à te croire que le trou à venir dans la programmation, ben ça serait le groupe Angine de Poitrine. J'ai bien hâte de voir ce que ça va donner, toute cette histoire-là. Je vous fais écouter ça à l'instant.

0: avoir reconnu rapidement, à 43 ans, Annie Villeneuve a traversé plusieurs étapes dans sa vie qui l'ont amené à se remettre en question. Et ben maintenant, au début de sa quarantaine, elle a eu une révélation. Elle voulait s'amuser, elle voulait surprendre son entourage et elle-même. Et c'est sûr que ça surprend, hein, quand on écoute ça. C'est un choix audacieux, c'est pas tout le monde qui va aimer, mais bon, ça fait danser, c'est dans cet esprit qu'elle lance une reprise étonnante de son succès « Tomber à l'eau », revisité en version techno. Et là, je vous parle de la rentrée, une post-scolaire cette fois-ci, je vous parle de la rentrée de la télévision parce qu'il y a plusieurs émissions qui ont été annoncées bon, dès leur retour. Chanteur masqué saison 6 dès le 13 septembre, on a Indéfendable dès le 7 septembre, Plan B, hein, une saison, une série que plusieurs personnes aiment, dont moi. 27 octobre, on a Antigagne dès le 7 septembre. Donc, j'en connais plusieurs qui seront devant leur télé début septembre pour assister à la rentrée de la télé. Ce qui s'en vient dans les prochains instants, Where is my husband? Ma chanson du moment, on a du King Melrose et Jay Scott juste avant.
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0: Where is my husband? Ici à M105. 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Ce qui s'en vient dans les prochains instants ici à M105, on a du Gabriel Fredette. Je vous parlais tantôt du groupe Classe Moyenne, de la nouvelle chanson de Phil Roquette. Ben là, ce sera le cas avec Gabriel Fredette et sa première chanson qui est tombée numéro 1 partout au Québec. C'est Tant qu'on est toi et moi, et juste avant, ce sera Alexandre Poulain. On s'en va rejoindre Anita pour les infos très bientôt.
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3: C'est maintenant l'heure des nouvelles, les infos M105 avec Anita. Trois hommes accusés pour un réseau de drogue.
4: Oui, c'est en lien avec un réseau de production de trafic de méthamphétamine à la suite du démantèlement d'un laboratoire clandestin par la GRC à Beaumont. Jean-Sébastien Sévigny de Venise en Québec et Guillaume Joly de Sainte-Marceline de Kildare sont notamment accusés de production de trafic et de possession de méthamphétamine en but de faire le trafic. Et Guillaume Bourgault, lui de Montréal, est accusé de trafic et de possession en vue de faire du trafic. L'enquête amorcée à l'été 2024 par l'unité mixte d'enquête sur le crime organisé a mené au démantèlement du laboratoire en mai 2025 et près de 4 millions de comprimés de méthamphétamine et 5,8 kilos de drogue pure avaient été saisis à l'époque. Les accusés doivent comparaître le 24 août au palais de justice de Granby. À l'occasion de l'International Beaumont et du 50e anniversaire des épreuves équestres des Jeux olympiques de 1976, la députée de Brome-Missisquoi, Isabelle Charest, a remis la médaille de la députée à Roger Deslauriers. Cette distinction de l'Assemblée nationale souligne l'apport exceptionnel de M. Deslauriers au développement du sport équestre, ainsi qu'au rayonnement touristique, économique et sportif de la région. Considéré comme l'un des grands bâtisseurs du parc équestre olympique de Beaumont, il a contribué à faire de la ville une destination reconnue pour la scène équestre internationale. La cérémonie s'est déroulée devant la famille, amis et spectateurs réunis au parc équestre olympique pour le coup d'envoi des compétitions hier. Et bien connu pour sa cuisine d'inspiration polonaise, le bistrot Kabzak changera de vocation. L'établissement de la rue principale à Granby deviendra un café de style européen et un bar à vin de quartier. C'est ce qu'a annoncé son chef Jason Kabrzak, ça m'arrive, dans une publication sur les réseaux sociaux. Le nouveau menu offrira à partir de l'automne une grande sélection de cafés, pâtisseries, viennoiseries, faites maison, sandwich et plats inspirés de l'Europe, en plus d'une grande carte des vins. Après un dernier service le 29 août prochain, le bistrot fermera pendant quelques semaines afin de procéder à la transformation de son décor. Mais aucune date n'a été dévoilée pour sa réouverture. Voilà des détails d'autres nouvelles à m105.ca.
3: Merci beaucoup. Du côté des sports, les Alouettes de Montréal ont de nouveau gagné hier à Ottawa avec un score de 34-13 contre le Rouge et Noir. Du côté du baseball, c'est aussi une victoire pour les Blue Jays de Toronto qui ont battu les Cardinals de Saint-Louis 3-1 hier soir à Toronto. Et pour les Guerriers de Granby, c'est deux matchs aujourd'hui à 15h et à 18h au stade de Napoléon-Fontaine. Et c'est accessible gratuitement, mais quelle bonne nouvelle! Du côté de la météo, aujourd'hui, il y aura quelques nuages, 30% de probabilité d'averse en après-midi. Donc, si on se croise tous les doigts maintenant, là, je pense qu'on va être correct pour l'après-midi. On atteint un maximum de 28, puis on est rendu à 22 sur Granby.

0: 31 dans M105 le matin, week-end avec moi-même, Liane Moreau et Anita, notre journaliste du jour.
1: Oui!
0: Et je veux vous rappeler aussi qu'en fin de semaine, ben, c'est couleur urbaine ici à Granby au parc Every. C'est quoi ça? C'est 72 artistes à travers le Québec qui se réunissent ici à Granby pour venir vous montrer leur tableau. Vous pouvez en acheter. Il y a un encan silencieux. Aujourd'hui, c'est de 10h à 17h et c'est la même chose pour demain. Et j'ai pas été faire mon tour encore cette année. L'année passée, j'y ai été et ça a été une super activité. J'ai parlé avec les créateurs des tableaux. Ils nous parlent de tout le chemin artistique qu'il y a derrière ça. Il y en a qui venaient de la Gaspésie. Mmh. C'était vraiment super beau.
1: Des beaux talents aussi. Hein?
0: Mais mon Dieu, oui, moi, j'ai de la misère à faire un soleil en dessin. J'admire tous ceux et celles qui font ça. Et nous, ben, on va s'offrir du Gabriel Fredette. Juste avant, c'est Alexandre Poulain avec Comme des enfants en cavale.

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1: Bon, c'est l'été, il fait beau et il y en a plusieurs qui partent en vacances. Et là, ben vous êtes probablement nombreux à avoir vu tout ce qui se passait avec la compagnie aérienne WestJet. Et là, ben je suis là pour vous faire un petit récapitulatif de toute la situation si vous aviez pas suivi. Donc, il y a eu une première vague d'annulations en prévision d'une possible grève d'agents de bord. Donc, on parle ici des annulations de vol. WestJet a annoncé ce matin que 81 vols prévus pour aujourd'hui avaient été annulés. 81 vols, c'est beaucoup de monde considérant la quantité de personnes qu'il y a dans un avion. Là, c'est beaucoup de personnes où leurs vacances se retrouvent annulées. Donc, si déjà vous avez un vol de prix avec eux, vous avez des vacances à prévoir, ben faites attention à cette situation-là qui pourrait peut-être affecter tout ça. Ça dit, afin d'assurer l'intégrité de notre réseau et de réduire au minimum le risque des passagers et des avions se retrouvent immobilisés à l'extérieur de leur point d'arrivée prévu, les lignes aériennes a commencé à annuler des vols et à réduire ses activités aériennes. Ça, c'est le message qui a été diffusé ce matin par WestJet lors de l'annulation des 81 vols. L'entreprise recommande aux voyageurs de vérifier le statut de leur vol avant de se rendre à l'aéroport. Donc, si c'est votre cas, là, que vous savez que vous avez un vol qui arrive très bientôt, ben là, prenez 2 minutes et allez voir tout ça pour savoir l'état de votre vol à vous pour être sûr que vous puissiez vous rendre à destination. S'il n'y a aucun accord qui est conclu d'ici dimanche matin, donc demain matin, l'une des deux parties pourrait entamer un arrêt de travail qui entraînerait l'annulation de centaines de vols pendant un long week-end. Et donc, ça affecterait une grosse partie du pays. Cette grève-là, ça représente 4400 agents de bord dans l'espoir de parvenir à un accord sur une nouvelle convention collective. Ça affecte beaucoup de monde et le syndicat a déposé un préavis de grève de 72 heures qui prendra effet dimanche minuit. Donc, ça arrive très bientôt à l'heure locale de Calgary parce que c'est là que le siège social se trouve. Donc, restez à l'affût de toute cette situation-là. Si vous aviez manqué les détails, les voici. Je vous souhaite quand même de bonnes vacances si jamais il y a quelques pépins. Et nous, ce qui s'en vient dans quelques instants, on a les deux frères Mario Pelcha. Et juste avant, ce sera pas facile.
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trois tours des deux frères, un groupe que j'adore. Et d'ailleurs, ben, je les ai vus en spectacle, moi, l'été passé. C'était la première fois que je les voyais et je suis encore plus tombée en amour avec leur musique, je pense. Aller découvrir les artistes en spectacle, c'est le meilleur moyen pour les aider dans leur carrière, mais aussi pour découvrir plein de bonnes musiques. J'ai envie de vous parler tout l'été, les week-ends qui commencent beaucoup plus tôt ici à M105. Ça commence le vendredi midi. Pourquoi? Ben, parce que, hey, il fait chaud, il y a du soleil, on sort un petit cocktail, on va autour de la piscine à midi. C'est tout le temps ben winner. Jusqu'au 28 août, le beat du week-end s'allonge de midi à 20h. C'est de la musique festive et ensoleillée. On a plein de suggestions de sorties et plein de bonne humeur pour vous avec la meilleure musique. Ce qui s'en vient dans les prochains instants, on a du Whitney Houston, du Maroon 5, Janet Jackson. On va avoir ben du plaisir cet après-midi. Et Anita qui s'en vient pour les Infos M105.

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1: Rechargé de l'intelligence artificielle, Evan Solomon a déclaré que le gouvernement souhaitait recueillir l'avis des Canadiens sur la transparence des systèmes d'intelligence artificielle. Il serait également question de l'identification des contenus générés par l'IA et des interactions en ligne avec ces systèmes. Le gouvernement examine également la possibilité de mettre en place un suivi des incidents graves liés à l'IA, ainsi que les moyens de mieux identifier l'activité des agents de l'intelligence artificielle. Et WestJet indiquait avoir commencé à mobiliser ses appareils en prévision d'une éventuelle grève des agents de bord et conseille aux passagers de vérifier le statut de leur vol avant de se rendre à l'aéroport. Les compagnies aériennes commencent généralement à annuler des vols avant un arrêt de travail potentiel afin d'éviter que l'équipage et les passagers ne se retrouvent bloqués. La compagnie ajoute qu'elle poursuit les négociations avec le Syndicat canadien de la fonction publique qui représente 4400 agents de bord dans l'espoir de parvenir à un accord sur une nouvelle convention collective. Si aucun accord n'est conclu d'ici dimanche matin, l'une ou l'autre des parties pourrait entamer un arrêt de travail qui entraînerait l'annulation de centaines de vols pendant cette longue fin de semaine dans une grande partie du pays. Voilà les détails d'autres nouvelles à m105.ca.
2: Merci beaucoup. Du côté des sports au football, les Alouettes de Montréal ont une nouvelle victoire. Ça s'est passé hier à Ottawa, 34-13 contre le Rouge et Noir. Au baseball, les Blue Jays ont eux aussi une victoire contre le Cardinal de Saint-Louis, 3-1 hier à Toronto. Et pour nos guerriers de Granby, c'est deux matchs aujourd'hui à 15h et à 18h au stade de Napoléon-Fontaine et ce sera accessible gratuitement. On leur souhaite de la belle météo aujourd'hui, quelques nuages, 30% de probabilité de l'averse. Je le dis depuis le début, là, on croise les doigts puis on va pas en avoir
3: ça
2: de pluie.
3: Ça regarde bien.
2: Oh oui, oui. Maximum à 28 et ça augmente tranquillement pas vite. On est rendu à 22 sur Granby.

0: ne var?
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0: Hey, je recule dans le temps. 9h, 1er août, c'est le début du mois, mesdames et messieurs. Et là, ben, on va passer une heure super ensemble. Il reste déjà une dernière heure à l'émission du matin ensemble. Je vais être de retour, par contre, à midi aussi, aujourd'hui. Bon, dans quelques instants, je vous parle de peut-être angine de poitrine au festival Oceaga. C'est quelques rumeurs. Est-ce que ça sera confirmé bientôt? Je le sais pas. On va voir. Est-ce que t'aimes ça, angine de poitrine, toi,
1: Anita? C'est particulier, mais écoute, la musicienne en moi apprécie quand même.
0: Je suis une très grande fan et je suis encore déçue de ne pas les avoir vus au festival de jazz à Montréal.
1: Ce n'est que partie remise.
0: J'étais là, mais il y avait trop de monde. Ben, coudonc. On a du Janet Jackson, du Maroon 5. Juste avant, pour commencer ce début d'heure-là, c'est Whitney Houston. Merci d'avoir choisi M105.

La chanson que vous entendez en ce moment, c'est Fabien, qui est du célèbre groupe québécois Angine de Poitrine, qui fait sensation partout dans le monde en ce moment. Et il y a des grosses rumeurs qu'il serait présent au Festival de musique Oceaga qui a débuté hier. Bon, là, je vous explique pourquoi. C'est quoi toutes ces rumeurs-là? C'est qu'il y a un trou vide dans la programmation de Oceaga aujourd'hui, là, ce soir. Et là, il était toujours écrit à venir, et on le savait pas. Hier, Pascal Deblois de Musique Plus sur TikTok a découvert, en allant faire un tour à la boutique, sur les chandails Oceaga officiels qui sont sortis hier et sur les affiches à vendre, ben il y a le nom Angine de Poitrine qui est inscrit le samedi. Alors, est-ce une indice pour nous dire que ben ce soir les deux extraterrestres Angine de Poitrine seront sur la scène? C'est peut-être ça. Bref, donc à voir. Je vous fais écouter une autre chanson.

déjà dire « Whoop là, et c'est pas la version que je connais, ben je suis bien d'accord avec vous. À 43 ans, Annie Villeneuve a traversé plusieurs étapes dans sa vie qui l'ont menée à se remettre plusieurs fois en question. Et maintenant, dans son début de quarantaine, elle a eu une révélation. Elle voulait s'amuser, surprendre son entourage avec une chanson qui danse en faisant des choix audacieux. Ben c'est ça que ça a donné. C'est dans un esprit qu'elle lance une reprise étonnante de son succès « Tombé à l'eau », revisité version techno, on l'entendrait bien. Je ne peux pas dire. Donc, à voir si ce sera un grand succès. Et je vous parle de la rentrée, mais je vous parle pas de la rentrée scolaire, je vous parle plutôt de la rentrée des émissions. Depuis cette semaine, on voit plusieurs émissions revenir avec la date de sortie. Anti-Gang saison 2, dès le 7 septembre. Un gars, une fille, saison 11, dès le 14 septembre. On a Dumas également, le 14 septembre. En direct de l'univers, le 19 septembre. Tout le monde en parle. Le 20 septembre. Donc, il y a beaucoup de renouveau dès le mois de septembre et j'espère que vous allez être derrière vos écrans pour encourager nos émissions d'ici parce qu'on a plein d'artistes qui travaillent fort pour ça. Et là, je sais que je vais en faire danser plus d'un parce qu'on a du Loud, on a du Shaboozy et les Backstreet Boys qui s'en viennent dans les prochains instants à M105. 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

0: Get Down des Backstreet Boys. J'aimerais saluer ma mère Caroline qui est probablement à l'écoute en ce moment, qui adore les Backstreet Boys et qui est tout le temps à l'écoute. 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Dans quelques instants, c'est les infos M105 avec Anita.
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0: 9h30, c'est maintenant l'heure des infos M105 avec Anita, une ex-ministre,
6: oui.
0: Caroline Proulx, qui a été condamnée par la justice.
6: Oui, l'ex-ministre du tourisme a été condamnée par la Cour supérieure du Québec à payer plus de 60 000 $ d'amende pour sa décision d'annuler un événement organisé par un groupe anti-avortement au Centre de congrès de Québec en 2023. L'organisation qui souhaitait y tenir un événement Rallye Foi Feu Liberté en juillet 2023 réclamait 80 000 $ en dommages et intérêts. Le juge a fait valoir que la ministre s'est arrogée un pouvoir qu'elle a utilisé de manière arbitraire et abusive, mais Caroline Proulx persiste et signe. La Sûreté du Québec met en garde la population concernant une tendance préoccupante circulant actuellement sur TikTok. Des individus s'amuseraient à desserrer les écrous de roues de véhicules stationnés durant la nuit. Ces actions mettant ainsi en danger la sécurité des conducteurs, de leurs passagers et des autres usagers de la route. Plusieurs signalements ont d'ailleurs été reportés dans notre région. Les automobilistes sont donc invités à faire preuve de vigilance et à porter attention particulière à leur véhicule avant de prendre la route, particulièrement s'il est stationné à l'extérieur. Toute personne étant témoin d'un comportement suspect ou détenant de l'information à ce sujet est prié de communiquer immédiatement avec la SQ en composant le 911. Ces gestes constituent des méfaits criminels et peuvent entraîner des conséquences graves, voire tragiques. Et une stimulation un peu moins agressive pourrait permettre de produire en laboratoire des cellules immunitaires de meilleure qualité pour attaquer et détruire un cancer. C'est ce que démontre une étude réalisée principalement par des chercheurs montréalais du CHU Saint-Justine. Ces travaux montrent que la quantité de cellules immunitaires envoyées au combat n'est pas tout ce qui compte, mais aussi leur qualité et leur capacité à persister dans l'organisme. L'épuisement de ces cellules ouvre d'ailleurs toute grande la porte à un retour du cancer. Malheureusement, plusieurs patients rechutent après une réponse initiale encourageante. Voilà les détails d'autres nouvelles à m105.ca.
0: Merci beaucoup. Du côté des sports, les Alouettes de Montréal ont à nouveau gagné une partie hier à Ottawa avec le score de 34-13 contre le Rouge et Noir. Du côté du baseball, les Blue Jays de Toronto, eux aussi, hier, ont fait un beau match contre les Cardinals de Saint-Louis, 3-1. Et pour nos guerriers de Granby, aujourd'hui, c'est deux matchs à 15h et à 18h au stade de Napoléon-Fontaine. Et c'est gratuit, donc si vous cherchez une petite activité, ça sera l'occasion. Côté météo, ben aujourd'hui, il y aura quelques nuages, 30% de probabilité d'averse en après-midi. On attend un maximum à 28, ressenti 33. Et ben c'est le temps de profiter de l'extérieur aujourd'hui parce que demain, on a 60% de probabilité d'averse avec risque d'orage. Donc, profitez de l'extérieur aujourd'hui, c'est mon conseil.

34 M105 le matin week-end avec Liane et Anita aujourd'hui. Bon, c'est le 1er août, c'est le début du mois et j'ai Christiane Scott qui m'a écrit ce matin. J'aimerais souhaiter bonne fête à Madeleine Roy pour ses 82 ans, de tous ses enfants qui l'aiment beaucoup. Donc, c'est aujourd'hui, 1er août, sa fête. Ben, bonne fête, Madeleine. Merci, Christiane, d'être à l'écoute et de nous avoir écrit. Vous pouvez faire de même, nous écrire sur la messagerie au 450-900-0105 ou m'appeler au 450-777-0540. Je suis tout le temps bien contente de vous jaser. Dites-moi qu'est-ce que vous faites aujourd'hui? C'est quoi vos plans? Est-ce que vous retournez travailler bientôt? En tout cas, ben, on va pas parler du travail trop vite, OK? On va profiter des vacances. Wow, wow, wow! C'est Taylor Swift, mais juste avant, un artiste que j'adore. Il s'appelle Patrice Michaud et La Grande Évasion.

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1: Pour les savoir ce matin, bon, j'aimerais vous parler plus d'un événement qui se passe dans la région et c'est l'événement le plus coloré de Granby qui est de retour. Il y en a sûrement certains, certaines qui l'auront reconnu parce que cet été, les couleurs urbaines sont de retour et vous invite à son nouvel emplacement au parc Every tout le week-end. Donc, ça se termine demain 2 août. Vous allez pouvoir explorer, découvrir le talent de plus de 70 artistes en art visuel, en peinture, en photographie, en sculpture et bien plus. Moi, je suis allée l'année passée, je n'ai pas fait mon tour encore cette année et c'est tellement un bel événement, ça vaut tellement la peine d'aller faire un tour et en plus, c'est gratuit. Donc ça, c'est une super bonne nouvelle. Vous allez pouvoir échanger avec les artistes, voter pour votre coup de cœur et participer à l'encan silencieux. L'année passée, quand j'ai fait mon tour, j'ai adoré ça parce que moi, je ne suis pas du tout artistique dans le sens du dessin ou de l'art dans ce côté-là. Je suis beaucoup plus musicienne et je trouvais ça fou de pouvoir parler avec les artistes qui ont fait les œuvres d'art, de voir le cheminement artistique derrière tout ça, comment les textures qui sont créées, pourquoi c'est fait comme ça. Ils sont tellement heureux de vous parler de leur création et ils viennent de partout à travers le Québec. Il y en avait du Saguenay, il y en avait de Baie-Comeau, de la Gaspésie, il y en avait de Montréal, un peu plus près de chez nous. Il y en a beaucoup aussi de la région. Il y avait même des livres à colorier pour enfants à vendre l'année passée. Donc, c'est vraiment plein de beaux petits produits d'œuvres d'art qui sont là. Et participer à l'encan silencieux, ben ça vous permet de mettre la main également sur des objets que peut-être vous n'auriez pas eu. 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

0: Drop Dead.
1: Drop Dead de Olivia Rodrigo ici à M105. Bon, mon Dieu, c'est déjà la fin de l'émission du matin. Je vais vous laisser entre de bonnes compagnies, ça c'est certain. Avant, je voulais vous dire, je vous fais un petit rappel pour la météo aujourd'hui. 30% de probabilité d'averse en après-midi, donc je m'attends pas à beaucoup de pluie. On a un maximum de 28 avec un ressenti à 33 maximum pour la journée. Donc quand même, on n'oublie pas de mettre de la crème solaire. Ce qui est plus important, c'est demain, dimanche. Pour l'instant, on a un 60% de probabilité d'averse en après-midi avec un risque d'orage et un maximum ressenti à 34. Donc si jamais vous vouliez faire des activités extérieures pour le week-end, ben ça serait le temps d'en profiter aujourd'hui. Puis oubliez pas, on a les piscines à extérieur à Granby. Il y a les jeux d'eau dans plein de parcs, le zoo de Granby, si vous avez votre passe. Il y a plein de belles alternatives pour profiter de la chaleur, mais surtout du soleil pour essayer d'éviter la pluie qui va probablement arriver demain. Donc là, je vous l'ai dit, je vous laisse entre de bonnes compagnies. Moi, je serai de retour de midi à 16h tantôt. En attendant, c'est ma collègue Émilie qui prend le relais pour la liste M105 et j'ai bien hâte de savoir qui sera détrôné. Alex Warren, Charlotte Cardin, tous ceux et celles là, qui sont au top du top depuis quelques semaines. Et voici ce qui s'en vient dans les prochains instants. Bye bye!

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6: Bonjour, ici Anita Lessard pour les infos M105. Le Canada impose un droit de douane temporaire sur les importations de produits de bois. Depuis hier, c'est une surtaxe de 25%.
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1: La compagnie ajoute qu'elle poursuit les négociations avec le syndicat canadien de la fonction publique, qui représente 4 400 agents de bord, dans l'espoir de parvenir à un accord sur une nouvelle convention collective. Si aucun accord n'est conclu d'ici dimanche matin, l'une ou l'autre des parties pourrait entamer un arrêt de travail qui entraînerait l'annulation de centaines de vols pendant cette longue fin de semaine dans une grande partie du pays. Et le ministre chargé de l'intelligence artificielle, Evan Solomon, a déclaré que le gouvernement souhaitait recueillir l'avis des Canadiens sur la transparence des systèmes d'intelligence artificielle. Il serait également question de l'identification des contenus générés par l'IA et des interactions en ligne avec ces systèmes. Le gouvernement examine également la possibilité de mettre en place un suivi des incidents graves liés à l'IA, ainsi que les moyens de mieux identifier l'activité de ces agents. Voilà les détails d'autres nouvelles à m105.ca.
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4: Hey, salut, bon samedi matin, 1er août aujourd'hui. J'espère que vous allez bien. Moi, je vais très bien. C'est Émilie Poulin qui s'installe avec vous autres pour les deux prochaines heures. Alors que ce matin, ben, je vous présente les 20 meilleures chansons de la semaine. Et comme à l'habitude, ben, avant de commencer ça, on va se rappeler le top de la semaine dernière en commençant

Cache la chanson d'été de Blue Jeans Bleu. C'était au top 3. Numéro 2. 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C'était The Way We Touch de Charlotte Cardin. Et au premier rang, la chanson qui continue de monter Alex Warren au top.

à notre top 3. Eh bien, restons ensemble pour les deux prochaines heures pour le savoir. On part ça. Voici notre numéro 20 avec William Cloutier et Zach Chico, où on dansait autrefois.

0: Alors, ce qu'on vient d'entendre, c'était Sale Barbe avec A.I., chanson qui, je pense, vont continuer de nous accompagner tout au long de l'été, que ce soit dans vos soirées familiales ou encore dans vos épluchettes de blé d'Inde prévues tout au long de l'été. Numéro 19, une chanson qui, je pense, va continuer de grimper le palmarès. Ça s'appelle Des fleurs, offert par deux artistes qui se sont renouvelés pour cette année. Nous ont offert une très belle collaboration. C'est la Suédoise Tovlo avec le Belge Stromae. Bien contente de pouvoir vous en parler aujourd'hui. Entre les deux, mais c'était une projection de notre liste M105. Ça s'appelle Dracula avec Jenny et Tame Impala. Pour notre numéro 17, ce qui s'en vient, une collaboration d'été avec Mike DeMiro et Beta Lemay qui a repris 11h30, chanson montréalaise datant de 2001. Vous allez certainement reconnaître l'air. Ça s'appelle Dance with the Sun. Allez, allez!
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0: Mal Smith avec Niall Horan avec son numéro 15, ça s'appelle Drive Safe. Juste avant, numéro 16, l'artiste qui s'en vient trois soirs à la fin du mois à Toronto, ben c'est Ed Sheeran. Il va certainement faire cette chanson-là, c'était Repeat It en collaboration avec Martin Garrix. Je ne sais pas si vous l'avez vu attraper le fameux drone qui l'a survolé et l'œil plein d'Abraham lors de son passage au Festival d'été de Québec, mais je vous invite à aller voir ça sur les réseaux sociaux, c'est assez impressionnant. Je suis bien jalouse pour ceux et celles qui vont aller voir Ed Sheeran à la fin du mois, je dois vous dire, j'ai pas réussi à avoir des billets, mais quand même, j'espère que vous allez en profiter pour moi si jamais vous y allez ou si jamais vous avez des proches qui vont s'y rendre. Si on se rappelait un souvenir de l'an dernier, alors que sa chanson tournait à plein au même moment l'an dernier, c'était Azizam.
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0: Au numéro 14 de notre liste, M105, c'était une version revisitée de la version de 2002 de la chanteuse Milky, Just the Way You Are, avec David Guetta. Chanson assez groovy, je trouve, pour bien commencer notre samedi matin. J'espère que ça vous a plu. Après ça, au troisième rang de notre liste, une chanson qui marque vraiment l'histoire du palmarès Billboard Hot 100 en ce moment parce que, bien, elle a passé encore plus de temps au top que des chansons assez marquantes dans l'histoire. Je parle ici de I Will Always Love You de Whitney Houston et de We Belong Together de Mariah Carey qui avait respectivement passé là, 13 et 14 semaines au top du palmarès. C'est bien, pour cette chanson-là, ça fait, on est maintenant rendu à la 15e semaine quand même. Hein? Eh bien, c'était Choosing Texas d'Ella Langley. Au retour, on en s'ouvrira une prochaine chanson. Ça sera une nouveauté à M105 avec Rhymes et Emmanuel Carey. Ça s'appelle Ma chanson préférée.
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Nouvelle projection dans notre liste M105, la plus récente de Jeff Posé, emmêlée dans ses cheveux. Avançant au numéro 12, eh bien, c'était Ludovic Bourgeois qui, bien sûr, vient faire un tour dans notre liste avec Jamais s'oublier. Lui qui a d'ailleurs récemment annoncé qu'il mettait sa maison en vente. Lui qui avait fait construire cette maison-là avec sa conjointe. Là. Donc, c'est sûr que c'est plus difficile de tourner la page dans ce temps-là. Il y a beaucoup d'émotions reliées à cette maison-là. Je suis certaine que ceux et celles qui ont vécu une situation similaire peuvent comprendre. Au numéro 11, eh bien, on avait Darren Vaudreuil qui nous offrait sa chanson « Mauvais garçon ». Toujours un plaisir de se l'offrir, celle-là. Alors, je vous dis à dans quelques minutes alors qu'on se retrouve pour le top 10 de notre liste M105. Mais avant, informez-vous avec Anita.

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4: Bonjour, ici Anita Lessard pour les infos M105. Trois hommes font face à des accusations en lien avec un important réseau de production et de trafic de méthamphétamine à la suite du démantèlement d'un laboratoire clandestin par la GRC à Bromont. L'opération amorcée à l'été 2024 par l'unité mixte d'enquête sur le crime organisé a mené au démantèlement du laboratoire en mai 2025. Près de 4 millions de comprimés de méthamphétamine ainsi que 5,8 kilos de drogue pure avaient été saisis. Les accusés doivent comparaître le 24 août au palais de justice de Granby. La Sûreté du Québec met en garde la population concernant une tendance préoccupante circulant actuellement sur TikTok. Des individus s'amuseraient à desserrer les écrous de roues de véhicules stationnés durant la nuit. Ces actions mettent en danger la sécurité des conducteurs, de leurs passagers et des autres usagers de la route. Plusieurs signalements ont d'ailleurs été rapportés dans notre région. Les automobilistes sont donc invités à faire preuve de vigilance. Toute personne étant témoin d'un comportement suspect ou détenant de l'information à ce sujet est priée de communiquer immédiatement avec la SQ en composant le 911. Et en terminant, à l'occasion de l'International Bromont et du 50e anniversaire des épreuves équestres des Jeux olympiques de 1976, la députée de Brome-Missisquoi, Isabelle Charret, a remis la médaille de la députée à Roger Deslauriers. Cette distinction de l'Assemblée nationale souligne l'apport exceptionnel de M. Deslauriers au développement du sport équestre, ainsi qu'au rayonnement touristique, économique et sportif de la région. Considéré comme l'un des grands bâtisseurs du parc équestre olympique de Bromont, il a contribué à faire de la ville une destination reconnue pour la scène équestre, sur la scène équestre internationale. La cérémonie s'est déroulée devant sa famille, amis et spectateurs réunis au parc équestre olympique pour le coup d'envoi des compétitions. Voilà les détails d'autres nouvelles à M105.ca.
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5: Vous êtes toujours dans la liste M105 et dans cette deuxième heure, eh bien, on va entendre les 10 meilleures chansons de la semaine. Avant ça, comment vous allez? J'espère que vous avez passé un très bon début de week-end en ce samedi 1er août. C'est Émilie Poulin qui est avec vous ce matin pour poursuivre notre belle matinée ensemble. Profitons-en. On est au tout début du mois de août, donc on peut vraiment s'en permettre. Alors, qu'en dites-vous de cette prochaine chanson-là? Notre numéro 10 cette semaine, rassemblant Mitsu et Yes, It Is Done. Eh bien, c'est chaud plus hot.

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0: Numéro 8 de notre liste, c'était Nex avec Laurence Nerbonne. Numéro 9 aujourd'hui, Die Die avec Shakira et Burna Boy. Chanson qui, je le rappelle, a été proposée à Shakira en premier. Hein. D'ailleurs, c'est deux Montréalais qui sont derrière la maquette, le tout premier jet de cette fameuse chanson-là qui est devenue l'hymne officiel de la FIFA cette année. Eh bien, Shakira, elle, a voulu ajouter une voix masculine à cette chanson-là. Elle avait notamment en tête des Afrobeats, qui est l'expert en voix masculine pour les Afrobeats. Eh bien, c'est assurément Burna Boy. Apparemment qu'elle a attendu 20 jours avant de finalement avoir une réponse positive venant de sa part. Il lui a qu'à répondu « Pourquoi pas » à sa suggestion de collaborer ensemble. Eh bien, je suis bien contente qu'il a été partant parce que ça a donné une très bonne chanson, ça c'est certain. Je vous présente le numéro 7 au retour, la collaboration de Madonna avec Sabrina Carpenter. « Bring Your Love ».
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1: Numéro 5 de notre liste, le bon choix, avec Gabriel Fredette, lui qui est souvent venu dans nos studios pour nous dire un petit coucou. Ben, il sera bientôt dans la région également, au mois de septembre prochain, en fait. Il sera dans les champs de la cidrerie Milton pour se donner en concert, ça, le 11 septembre prochain. Quelle bonne idée, quand même, d'organiser des concerts au beau milieu des pommiers, comme ça. Moi, je dis, j'étais vous, peut-être que je le mettrai à l'agenda pour les prochaines semaines. Au numéro 6, eh ben, c'était Teddy Swims avec sa chanson Mr. Know-It-All. Et si on fait un retour dans le passé pour la prochaine chanson. Eh bien, le numéro 1 au même moment l'année dernière, c'était Cœur de pirate avec Caval. Ce hit-là nous attend de l'autre côté, juste après ceci.
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0: Au numéro 4 cette semaine, la chanson qui fait partie du duo de Scooter Gaz, Ricardo. J'adore cette chanson-là. D'ailleurs, moi qui fais mon propre pain depuis quelques mois, je dois vous avouer que j'ai pris bien gros la recette de Ricardo. Elle est vraiment super bonne pour faire son propre pain, si jamais vous en cherchez une. Et ça donne raison, évidemment, à cette chanson-là qui est devenue un méga hit pour la gang de Scooter Gaz. On est maintenant rendu au podium. En troisième position, c'était Alex Warren avec Fever Dream. Et puis là, il ne reste que quelques minutes ensemble pour dévoiler le fameux top 2 des meilleurs, du top 20 des meilleures chansons de la semaine. Avant ça, j'ai envie qu'on se propose deux autres nouveautés qui font bien jaser ces temps-ci. Je vous invite à monter le son pour deux très bonnes chansons venant une de Talk. Ça s'appelle Time Machine, sa voix puissante. S'en suivra juste avant, c'est Céline Dion. Bonjour, pardon, merci.
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Et oui, vous l'auriez deviné, les positions sont quasi les mêmes à la semaine dernière. Des énormes hits pour notre scène québécoise. En commençant par notre top 2 avec Scotch et Poche pour bien animer vos journées de camping si jamais vous êtes là-bas en ce moment aujourd'hui avec Blur Jeans Bleu. Mais avant, celle qui repart avec la médaille d'or pour une autre semaine, encore une fois, ben c'est Charlotte Cardin avec son méga hit The Way We Touch. Je dois vous avouer, j'ai bien hâte qu'elle nous dévoile son prochain album. J'espère qu'elle y travaille pas présentement. Parce que si ça ressemble à The Way We Touch, eh bien, je pense que ça va être encore une fois un énorme succès. Qu'en sera-t-il de la semaine prochaine? Eh bien, on aura certainement l'occasion de le découvrir ensemble, alors que je serai des vôtres samedi prochain, encore une fois pour le Laylist M105. Sinon, ben, on se donne déjà rendez-vous ce lundi, alors que je serai avec vous avec l'équipe matinale pour vous accompagner tout au long de la semaine. Alors, sur ce, mon nom est Émilie Poulin. Je vous souhaite de passer une très belle fin de semaine et on se voit à lundi. Bye bye!

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9: Bonjour, ici Anita Lessard pour les infos M105. Le Canada impose un droit de douane temporaire sur les importations de certains produits en bois. Depuis hier, c'est une surtaxe de 25 % sur certains types d'armoires et de meubles lavabos composés de bois qui a été mise en place. Ces droits de douane resteront en vigueur pendant une durée maximale de 200 jours, le temps que le Tribunal canadien du commerce extérieur examine si l'augmentation des importations de ces produits menace de porter préjudice aux producteurs canadiens. Le tribunal devrait rendre ses conclusions d'ici le 15 janvier 2027. WestJet indiquait vendredi avoir commencé à immobiliser ses appareils en prévision d'une éventuelle grève des agents de bord et conseille aux passagers de vérifier le statut de leur vol avant de se rendre à l'aéroport. La compagnie ajoute qu'elle poursuit les négociations avec le syndicat canadien de la fonction publique qui représente 4 400 agents de bord dans l'espoir de parvenir à un accord sur une nouvelle convention collective. Si aucun accord n'est conclu d'ici dimanche matin, l'une ou l'autre des parties pourrait entamer un arrêt de travail qui entraînerait l'annulation de certains vols. Le ministre chargé de l'intelligence artificielle, si aucun accord n'est conclu d'ici dimanche matin, l'une ou l'autre des parties pourrait entamer un arrêt de travail qui entraînerait l'annulation de

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1: 2023, l'organisation qui souhaitait tenir un événement, Rallye Foi Feu Liberté, réclamait 80 000 $ en dommages et intérêts. Le juge a fait valoir que la ministre s'est arrogé un pouvoir qu'elle a utilisé de manière arbitraire et abusive. Voilà les détails d'autres nouvelles à M105.ca.
2: M105 au travail week-end. Mon nom est Liane Moreau et c'est moi qui vais vous accompagner jusqu'à 16h cet après-midi. Bien contente d'être avec vous, pardon. Et c'est le début du mois. Bon mois d'août, tout le monde. On start ce mois-là ensemble aujourd'hui. On va passer un bel après-midi et là, peut-être que c'est votre dernier week-end avant de recommencer à travailler. Donc profitez-en, allez dehors, faites des activités avant de retourner à travailler. Bon, ça s'annonce être un très, très bon show aujourd'hui. Bryan Adams, Bruno Mars, on a également du Will Smith, Fred, Whitney Houston. Plein de bonnes chansons pour célébrer ce début de mois en force. Et n'oubliez pas qu'on a les El Segmento Latino à toutes les demi-heures de l'heure. Excusez-moi, j'ai de la misère. Donc, ça, c'est mon moment préféré parce que je vous fais découvrir plein de musique latine et ça promet déjà ce qui s'en vient tout à l'heure. Donc, merci d'avoir choisi M105, la radio de votre

It's not right, but it's okay de Whitney Houston, une grande chanteuse ici à M105. 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Ce qui s'en vient dans quelques minutes, ma chanson que j'aime beaucoup, c'est Bryan Adams, Summer of 69. Mais juste avant, j'aimerais saluer mon collègue Stéphane, le journaliste qui adore cette chanson-là. Dès qu'elle joue, là, il se lève debout, il danse et il tape des mains. C'est I Just Might de Bruno Mars.

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4: El segmento latino, je vous le promets à chaque fois, un jour je vais apprendre une phrase d'espagnol par cœur pour vous la faire, en onde comme ça ici. Bref, les deux chansons que je vous fais jouer à cette heure-ci, la première, elle s'appelle, le chanteur s'appelle

la chanson idéale pour le faire. Et juste avant, je vous apporte un peu moins dans la danse comme on l'apprend parfois. Et je vous apporte plus dans le party, un petit cocktail autour de la plage, de la piscine. C'est Daddy Yankee et Katy Perry qui chantent ça. Ça s'appelle Con Calma et vous allez adorer, j'en suis certaine.

0: Magnifique! 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

0: pour la première heure de l'émission, mais là, restez là parce que ça se poursuit encore une fois. Puis quand je regarde, OK, la deuxième heure, ça sera tout un party. On a du Snap, Ariane Moffat, du Playa Haiti, DJ Odyssey, du Black Eyed Peas. Même si ça, ça vous suffit pas de rester, je sais pourquoi vous dire de plus. On va avoir bien du plaisir. Et d'ailleurs, ben, je vous mets un petit extrait de ce qui s'en vient dans les prochains instants. Et je vous parle aussi d'ici une dizaine de minutes d'un événement qui va avoir lieu au stade Napoléon Fontaine le 12 septembre. Merci d'avoir choisi M105, la radio de votre été.
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ensemble. Et oui, 1er août, merci d'avoir choisi la radio M105 pour passer l'après-midi. Et là, peut-être que vous êtes en voiture, sur l'eau, peut-être que vous êtes également au travail. Je suis pas la seule à travailler probablement aujourd'hui. Bref, je vous salue à tous ceux et celles qui nous sont à l'écoute en ce moment. Vous pouvez m'écrire au 450-900-1005 également. Bon, comme promis, on a du Snap, du Kevin Little, du Ariane Moffat. Mais là, je vous apporte dans quelques minutes. On a du Black Eyed Peas, du Safari Duo, du DJ Oddi. Et on va commencer ça en force avec du Playa Hiti. Si ça, c'est pas des chansons de mois d'août, je sais pas c'est quoi. Donc, on va avoir bien du plaisir ensemble. Merci d'avoir choisi la radio de votre été. Ça s'appelle M105 et mon nom, c'est Liane Moreau. Je suis avec vous jusqu'à 16h.

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0: The Dancer de Snap ici à M105. Et là, je vous parle de vos vacances, OK? 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Ce qui s'en vient dans quelques minutes, on a du Cardi B, du Bad Bunny. Ça veut dire quoi? Ça veut dire Segmento Latino, juste avant du Morgan Wallen à M105.
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4: Segmento latino, la première chanson que j'ai envie de vous parler, c'est Cardi B, Bad Bunny, un chanteur que j'adore, hein, je vous en parle souvent, et J Balvin qui se sont mis ensemble pour chanter cette chanson-là. Ça s'appelle I Like It et je suis certaine, sans mauvais jeu de mots, que vous allez adorer ça. Et juste avant, ben, c'est même pas une découverte, en tout cas pour plusieurs, vous la connaissez déjà cette chanson-là, mais je suis certaine que vous allez encore plus l'adorer. C'est Bob Marley, hein, une légende en termes de musique reggae latine. Ça s'appelle Could You Be Love. Oh, qu'on va avoir du plaisir, alors, hein, dans l'heure de 13h. Merci.

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Together Forever de Rick Astley ici à M105. Êtes-vous des chanceux, chanceuses qui vont à Oceaga? Je dois vous dire que moi, je suis jamais allée malheureusement et que ça me tente. Ça, c'est pas peu dire. Je vois tout le temps plein de photos, la programmation. Et là, ben dites-moi, ça vaudrait-tu la peine que j'y aille faire un petit tour, moi, à Oceaga à un moment donné? Bon, c'est, vous me direz, c'est peut-être trop tard pour ce week-end. J'en suis consciente. Mais l'année prochaine, je prends ça en note. Je vais mettre ça sur ma bucket list. Écrivez-moi au 450-900-0105 si ça vaut la peine. Combien sur 10 le festival Oceaga? Ça reste entre vous et moi. Et bon, d'ici là, on commence une autre heure de notre émission ensemble. On a du Mike Demero, du REM. Ça sera que du plaisir ensemble. Ça, c'est certain. Et donc, merci d'avoir choisi M105, la radio de votre été. N'oubliez pas, il y a le El Segmento Latino qui arrive aussi tantôt.

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10: M105 au travail, week-end. Mon nom est Liane Moreau et oui, c'est moi qui vous accompagne jusqu'à 16h. On est déjà comme à moitié de l'émission. On lâche pas, on a plein de bonne musique. Et je vous l'ai dit tantôt, je voulais vous parler d'un événement qui allait se passer le 12 septembre au stade Napoléon Fontaine. C'est un match de baseball avec les quatre chevaliers. Ça, si vous n'avez jamais vu un match de baseball de ces quatre gars-là, ben c'est des gars qui se déguisent, ils font de la moto. Puis c'est un match tout en humour, hein? C'est pour rire et c'est vraiment super impressionnant. J'ai vu ça quand j'étais plus jeune avec mon père et ça vaut vraiment la peine d'y aller. Donc, pour aller voir tous les détails, ben, il y a un événement sur Facebook et sur la page Instagram des Quatre Chevaliers. En attendant, ce qui s'en vient, on a du R.E.M. avec la chanson Losing My Religion. On a du Mike Demero, Jennifer Lopez, Alex Ferrari. Mon Dieu, ça arrête pas, hein? Salt and Pepper. Mais on commence ça en force cette heure-là avec Homie. Merci d'avoir choisi M105.

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probablement l'une de mes chansons préférées, Losing My Religion de R.E.M. J'adore ce style de chanson-là. Donc, j'en ai profité dans le studio. J'ai dansé, j'ai chanté. Je vous rappelle qu'on a le El Segmento Latino qui s'en vient à toute la demi-heure, à toute la 30e minute de l'heure. Et là, ce que je vois là, ça me rend bien heureuse. J'ai bien hâte de vous les présenter. Et juste avant le El Segmento Latino, ben, on a du Pink qui s'en vient et du Flow Rida. L'avez-vous déjà vu en spectacle? Je l'ai vu deux fois et c'est tout un show. Bon, parfois c'est controversé, mais moi,

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3: 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El segmento latino avec moi-même, Eliane Moreau, qui vous accompagne jusqu'à 16h. Vous le savez, j'adore ce segment-là. Pourquoi? Parce qu'on danse, on chante, c'est de la musique latine, c'est festif. Avec le soleil aussi à l'extérieur, souvent, ça rend tout plus magique. Mais c'est aussi une façon de vous faire découvrir de la musique de d'autres cultures, de belles découvertes. Et qui sait, peut-être qu'à la fin de l'été, à force d'ajouter une chanson à chaque fois que vous l'entendez, vous allez vous retrouver avec une belle playlist diversifiée avec plein de chansons latines. Celle que je vous présente aujourd'hui, il y a Becky G et Carol G qui ont chanté la chanson Miami qu'on va entendre. Et il y a Anuel AA et Shakira, vous la connaissez celle-là, avec la chanson Me Gusta et on se l'offre là, à l'instant M105. Merci d'avoir choisi la radio de votre

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Un peu plus tôt, on a pu entendre « Le monde est à pleurer » de Jean Leloup. Jean Leloup qui a eu son spectacle hommage du Cirque du Soleil. C'est à voir à Trois-Rivières dans l'amphithéâtre Cogeco. Si vous n'êtes pas allé, ben je vous le conseille fortement. En fait, j'ai pas pu aller le voir non plus, mais j'ai vu plusieurs vidéos. Et on est vraiment dans l'univers absurde, plein de couleurs, l'univers qui sort de l'ordinaire dans la tête de Jean Leloup. Et bien sûr, il y aura les belles musiques qui accompagnent tous nos artistes du Cirque du Soleil. Quel beau spectacle! Et juste après, on a pu entendre Bon Jovi avec You Give Love a Bad Name. Ça rock aujourd'hui en M105. Aimez-vous ça? Moi, j'adore ça. Et on s'en va déjà vers la dernière heure de l'émission ensemble. On a entre autres du Marie-Denise Pelletier pour une histoire d'un soir qui est un peu remixée. Vous allez adorer ça. On va chanter, danser autour de la piscine. Mais juste avant, il y a du Smash Mouth, Fun Factory, Sean Paul, Madonna. Que du plaisir ici à M105.

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0: Counting Crows ici à M105 avec leur chanson Mr. Jones. Oh, que je l'aime, cette chanson-là. J'ai envie de vous parler de Annie Villeneuve. À 43 ans, Annie Villeneuve a traversé plusieurs étapes quand même dans sa vie. Ça l'a apporté à se remettre beaucoup en question. Elle a eu une révélation en réfléchissant. Elle voulait prendre ça simple. Elle voulait s'amuser, surprendre son entourage et elle-même. Elle a donc sorti de sa zone de confort en faisant un choix audacieux. Et je parle ici d'une sortie de chanson. C'est dans cet esprit-là qu'elle a décidé de lancer le remix de son succès « Tomber à l'eau ». Revisité dans un tout autre univers, je dirais dans l'univers techno. Et si jamais vous voulez l'écouter, vous pouvez aller voir, c'est partout sur les plateformes en ce moment. C'est « Tomber à l'eau ». Si vous écrivez « remix » à côté, vous allez le trouver. C'est un peu comme pour une histoire d'un soir de Marie-Denise Pelletier qu'on a pu entendre il y a environ 5-6 minutes. Ça revient à la même chose et c'est tout un succès, je pense bien. Donc, je vous invite à aller voir ça. Merci d'avoir choisi la radio de votre été. Et dans quelques instants, on a du Ricky Martin qui s'en vient dans vos oreilles.
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4: Dans le segment El Segmento Latino de l'heure de 15h aujourd'hui, c'est deux chansons que je ne connaissais pas encore et c'est deux chansons de plus ajoutées à ma playlist, mesdames et messieurs. On a une chanson, ça s'appelle Magdalena de Sergio Mendes, ici à, qui va jouer dans quelques instants. Et juste avant, ça va s'appeler She Bangs de Ricky Martin. Pourtant, Ricky Martin, qu'on connaît quand même bien, ben, je la connaissais pas, celle-ci. Et donc, je suis certaine que plusieurs comme moi feront de très belles découvertes. Je vous conseille de

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C'est déjà le moment pour moi de vous dire au revoir. C'est The Best de Tina Turner qu'on vient d'entendre à M105. J'ai eu bien du plaisir avec vous et on n'aura pas le temps de s'ennuyer, ça c'est certain, parce que dès demain, je vous retrouve à 7h pour l'émission du matin Weekend. On aura bien du plaisir. Merci d'avoir été des nôtres et bon, je vous laisse entre de bonnes compagnies parce que c'est les 4 à 7 de New Country qui commence dans un instant. Puis là, je regarde ça, Dasha, du Josh Ross, on a du Vince Lemire, Luke Combs, les gars du Nord, Dallas Smith, plein de bonne musique pour nous faire danser et profiter de la nouvelle musique bien populaire qui est le New Country. Merci d'avoir été là. À demain matin, tout le monde!

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7: Bonne fin d'après-midi, ici Anita Lessard pour les infos M105. La Sûreté du Québec met en garde la population concernant une tendance préoccupante circulant actuellement sur TikTok. Des individus s'amuseraient à desserrer les écrous de roues de véhicules stationnés durant la nuit. Plusieurs signalements ont d'ailleurs été reportés dans notre région. Les automobilistes sont donc invités à faire preuve de vigilance. Toute personne étant témoin d'un comportement suspect ou détenant de l'information à ce sujet est priée de communiquer immédiatement avec la SQ. À l'occasion de l'International Bromont et du 50e anniversaire des épreuves équestres des Jeux olympiques de 1976, la députée de Brome-Missisquoi, Isabelle Charret, a remis la médaille de la députée à Roger Deslauriers. Cette distinction de l'Assemblée nationale souligne l'apport exceptionnel de M. Deslauriers au développement du sport équestre ainsi qu'au rayonnement touristique, économique et sportif de la région. Considéré comme l'un des grands bâtisseurs du parc équestre olympique de Bromont, il a contribué à faire de la ville une destination reconnue mondialement. Et bien connu pour sa cuisine d'inspiration polonaise, le bistrot Kapzak changera de vocation. L'établissement de la rue principale à Granby deviendra un café de style européen et un bar à vin de quartier. C'est ce qu'a annoncé son chef propriétaire dans une publication sur les réseaux sociaux. Le nouveau menu offrira à partir de l'automne une grande sélection de cafés, pâtisseries et sandwichs inspirés de l'Europe, en plus d'une carte des vins. Après un dernier service le 29 août, le bistrot fermera ses portes pour transformer son décor. Aucune date n'a été dévoilée pour sa réouverture. Voilà les détails d'autres nouvelles à M105.ca.
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8: J'espère que votre samedi, hein, le premier du mois d'août, se passe très bien jusqu'ici. Et que ce soit le début, la fin, le milieu peut-être de vos vacances, ben j'espère que vous en profitez, hein, de la chaleur et aussi des rayons de soleil quand ils daignent se montrer le bout du nez. C'est Joanie Desgnaux qui s'installe et ce, avec grand plaisir, aux commandes des 4 à 7 New Country, votre rendez-vous du week-end avec tous les hits New Country de l'heure. Et dans les trois prochaines heures, j'ai pour vous tous vos préférés, Carrie Underwood, Dasha, Luke Combs, Kane Brown aussi, plein d'autres vont se joindre à eux. Et on ouvre l'heure avec la collaboration entre Ella Langley et Morgan Wallen. Ça, c'est une chanson qui parle de ce moment pas facile, hein, quand on sait qu'une relation amoureuse doit se terminer, mais que notre cœur n'est pas tout à fait prêt à tourner la page. Ça s'appelle I Can't Love You Anymore et vous allez entendre ça sur les ondes de M105.

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0: C'est la chanson Austin qu'on vient d'entendre. C'est celle qui a propulsé la chanteuse Dasha au sommet des palmarès en 2023. Une chanson qui parle d'une rupture difficile qui est survenue après que deux amoureux avaient élaboré ensemble le plan de quitter leur ville natale pour commencer une nouvelle vie. Et finalement, le moment venu, le jeune homme ne s'est pas pointé au rendez-vous pour partir avec sa dulcinée. Il n'a pas donné d'explication, il n'a pas dit au revoir non plus. Donc toute la chanson tourne autour de cette déception amoureuse-là puis de toutes les questions qui surgissent suite à l'absence du jeune homme. Et c'est une chanson qui est devenue extrêmement populaire à cause des réseaux sociaux. Hein. On voit ça de plus en plus. C'est une danse en ligne qui a été popularisée par Dasha qui est devenue complètement virale en 2023. Puis c'est ça, c'est un phénomène qu'on voit de plus en plus, que les fans sur TikTok vont faire pression après ça sur les radios pour faire jouer leurs artistes préférés. Maintenant, ce qu'on écoute, c'est l'incontournable Blue Kongs avec la chanson Sleepless in a Hotel Room. Et vous allez entendre ça au 4 à 7 New Country sur les ondes de M105.
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2: Encore un cocktail météo hein, aujourd'hui qu'on nous annonçait avec du soleil, des nuages, de la pluie à 40%, un ressenti jusqu'à 34 avec l'humidex. Et c'est Gab Forest qu'on écoute avec la chanson Appel manqué au 4 à 7 New Country. Je vous souhaite un très très beau samedi.

C'est Doc Saint-Louis qu'on vient d'entendre avec sa chanson « Rien à battre ». Et juste avant ça, vous avez peut-être reconnu Riley Green et « Change My Mind ». Tout ça au 4 à 7 New Country sur les ondes de M105. Et c'est encore un gros week-end hein, qui s'annonce dans la région. On le sait, on est bien chanceux en Haute-Yamaska. Bon, mais c'est quoi côté événement? Il y a toujours quelque chose hein, les week-ends d'été. Et ce qui retient l'attention, bien évidemment, en fin de semaine, c'est Granby International, la plus grande exposition de voitures anciennes au Canada, rien de moins. Et ça a débuté hier et ça se termine demain, donc manquez pas votre chance d'aller jeter un coup d'œil à toutes ces belles voitures anciennes. Les détails de la programmation se trouvent sur le site web de Granby International au vadg.ca. Et de notre côté, ben la bonne musique se poursuit bien sûr après la pause avec le duo de Mumford & Son et Chris Stapleton.

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8: C'est Joanie Desgnaux qui est toujours bien installée derrière le micro, aux commandes des 4 à 7 New Country jusqu'à 19h. Et je suis là pour accompagner votre début de soirée en ce premier samedi d'août. Et je salue tout particulièrement ceux qui sont de passage dans notre belle région pour profiter des belles attractions qu'on a ici. Peut-être notre fameux zoo ou les glissades à Bromont. On aime bien ça, nous, avoir la visite. Donc, on espère que vous avez du fun et on vous salue. Et ce qu'on va écouter, ben, c'était le duo dont on avait besoin sans le savoir. Mumford & Son avec Chris Stapleton. Donc, un groupe londonien folk avec un chanteur country américain à la voix, ma foi, rugueuse. Ben, ça donne un beau résultat. Ça donne la très belle chanson Here qu'on écoute à l'instant. Et j'espère que votre samedi se passe bien. Puis je vous dis merci d'être des nôtres.

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0: Things My Mama Says de la chanteuse Hailey Benedict, c'est ce qu'on vient d'entendre au 4 à 7 New Country. 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Et après une mini-pause, la musique se continue pour nous. J'ai Fred Dionne et Zach Chico. Bougez pas.
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6: C'est Chloé Leclerc qu'on écoute à l'instant avec Je te pointe la porte d'un doigt d'honneur sur les ondes des 4 à 7. New Country, et j'espère que vous profitez de ce beau samedi d'été, puis je vous dis merci d'être à l'écoute de M105.

Comme dans le temps, c'est ce qu'Alexandre Junior Meunier nous chantait à l'instant. Et juste avant, vous avez peut-être reconnu Lady A, anciennement Lady Antebellum, et la chanson qui a fait connaître ce groupe-là au grand public, Need You Now. Vous avez entendu ça sur les ondes de M105 et, ben, elle est pas trop loin, hein, parce qu'après la pause, les 4 à 7 New Country se poursuivent. Et on ouvre la dernière heure de l'émission avec une chanson qui me fait instantanément sourire parce qu'elle parle de poulet frit, littéralement. C'est pas Ricardo, mais c'est proche. Bougez.

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14: Le Zac Brown Band, ça c'est un groupe d'Atlanta, en Géorgie, qui existe déjà depuis 2002. Et leur musique, on dit, mélange les styles de rock sudiste, bluegrass, folk, avec une petite touche de reggae et de soul également. Et la chanson qu'on va écouter, c'est celle qui les a fait connaître sur la scène internationale en 2008. En fait, ça avait atteint le sommet du Billboard américain cette année-là. C'est pas rien pour un succès country. Ça s'appelle Chicken Fried. Et c'est ça qui ouvre la dernière heure de notre 4 à 7 New Country d'aujourd'hui. Et juste après, un autre gros hit du genre New Country, la chanson Take Your Time de Sam Hunt. Personnellement, c'est une de mes préférées. Je suis toujours contente de vous la jouer. Je suis Joannie Desnoyers et je vous accompagne jusqu'à 19h aujourd'hui. Merci de nous faire une petite place dans votre journée.

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0: pas ça, c'est un artiste country qui se passe de présentation. Hein. On pourrait dire que c'est un peu le king du country des dernières décennies. Je parle bien sûr de Blake Shelton, qui est également un des coachs de l'émission The Voice aux États-Unis. C'est d'ailleurs là, hein, pour la petite histoire, qu'il a rencontré sa future épouse. Une autre artiste qui se passe de présentation, Gwen Stefani, bien sûr. Et ce qu'on vient d'entendre, c'est la chanson donc de Blake Shelton, Stay Country or Die Trying. Oui, c'est un titre, je trouve, qui résume bien l'esprit country. Et j'ai plein d'autres gros noms pour vous, hein, vous faire jouer après la pause, comme Blue Ridge Band et Chef Boozy, toujours au 4 à 7 New Country, donc allez pas trop loin.
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1: Ciao, bye de Laurence Saint-Martin, c'est ce qu'on vient d'entendre sur les ondes M105 et c'est également ce qui met fin au 4 à 7 New Country de cette édition du 1er août 2026. Je vous remercie d'avoir été à l'écoute, puis je vous dis à demain parce que c'est moi aussi qui vais animer les 4 à 7 New Country de demain dimanche. Donc c'est un rendez-vous dès 16h et entre-temps, je vous souhaite une belle soirée, puis je vous dis bye bye.
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